0: prochain arrêt, Carnotet, Voltaire.
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4: 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Bonsoir à toutes et à tous. À l'Otsame, ce soir, on prend un peu de hauteur, et même beaucoup. À l'occasion du Mois des Fiertés, Astronomie on Tap Bern nous propose une soirée qui mêle astronomie, diversité et découvertes scientifiques. Le prochain événement, organisé par le comité, s'intitule Rainbows in Space et aura lieu mercredi prochain, le 10 juin, à 19h au Stellwerk, à Berne. Pour nous en parler, ce soir, nous recevons sur Rabé, dans Carnotet Voltaire, votre heure de français, deux membres de l'équipe organisatrice, Thibaut Roger et Sarah Marquez. Bonsoir à vous deux.
5: Bonsoir.
6: Bonsoir.
4: Sarah, tu es astrophysicienne à l'Université de Berne, tu y fais un doctorat. Et toi, Thibaut, tu es également astrophysicien dans la même institution. Tu as déjà ton doctorat en poche et tu es membre justement d'Astronomie on Tap, mais pas que. On va revenir peut-être sur vos parcours respectifs. Et puis, on va explorer ensemble les liens entre les couleurs de l'univers, la science et les questions de visibilité de la communauté LGBTQIA+, dans le monde de la recherche, avec mes acolytes. Salut Mélanie, salut Eleonore.
7: Salut Laure.
8: Salut Laure, salut tout le monde.
4: Direkt, wir reden Französisch bis am 8. Über Space, Rainbows in Space, Weltall. Nos deux chercheurs de l'Université de Berne savent bien sûr un peu l'allemand, mais ce soir c'est en français que ça se passe. Et le 10 juin, la soirée d'Astronomie on Tap sera en anglais, c'est important de le préciser. On a une playlist spatiale, tout en hauteur également, pour nous accompagner ce soir, avec des titres, vous le verrez, qui sont... Ah, qui nous font nous envoler justement dans toutes les galaxies, à commencer par ce hit de David Bowie des années 70, Starman. C'était difficile de faire un choix?
5: Oui, il y a relativement peu de chansons qui traitent de l'espace, mais il y en a quand même un grand nombre aussi. On a essayé d'avoir un peu différentes langues et de ne pas avoir celles qu'on avait déjà mis en avant. Donc, mais si vous venez à l'événement, on a toute une playlist aussi liée au spatial.

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1: On est tout de suite dans l'atmosphère de cette soirée dédiée à la recherche spatiale et à sa vulgarisation. On parle d'astronomie on tap Berne avec deux invités, Thibaut Roger, Sarah Marquez, tous les deux astrophysiciennes et astrophysiciens à l'Université de Berne, qui s'impliquent dans justement la communication scientifique et qui sont là pour nous présenter cette initiative internationale Astronomy on Tap. Alors dites-nous, comment ça a commencé ?
2: Alors, Astronomy on Tap, c'est un concept d'événement qui s'est initié en 2013 aux États-Unis et qui après s'est exporté dans d'autres villes. Donc maintenant, il y a des dizaines de chapitres dans plein de villes à travers le monde. En Suisse, notamment, on en a trois. Donc on a Berne depuis 2018. On a aussi 2017 même peut-être. On a Lausanne depuis 2019 et Zurich depuis 2024 également. Et donc

0: la recherche dans la science, notamment mettant en avant la communauté LGBTQIA+, ou LGBT peut-être au raccourci. Et vous avez justement consacré votre prochaine soirée aux Rainbows in Space, notamment pendant le Pride Month, le mois des fiertés. Comment vous est venue cette idée de mettre en avant cette communauté?
1: Alors,
2: Ça a été Thibaut, en fait.
1: Voilà, on a plusieurs collègues dans Planetes, qui est le réseau dont on fait partie au niveau suisse, qui sont membres de la communauté LGBT. Et donc, on voulait les mettre en avant également. Et puis, il y avait aussi cette idée de rainbow. Donc, on utilise la lumière en astronomie pour avoir des informations. Et les couleurs, donc les couleurs de l'arc-en-ciel, c'est une partie de ces informations, notamment. Donc, ça s'appelle la spectroscopie. Et donc, ce sera l'un des sujets de cette soirée du 10 juin.
3: Mais de manière plus générale, donc ce sont des soirées vraiment pour approfondir un sujet d'astronomie. Donc c'est vraiment pour les gens qui s'y connaissent pas, mais qui sont curieux.
2: Oui, donc on a une partie tout au début grand public. On a essayé d'introduire les concepts au fur et à mesure. Et après, vers la fin de la présentation, on essaie d'aller un petit peu plus au technique pour aussi les gens qui ont déjà l'habitude de venir, qui connaissent déjà un peu les concepts plus compliqués.
0: Et puis, revenons maintenant à l'aspect justement scientifique, complexe ou compliqué. Est-ce que des couleurs dans l'univers, si on veut simplifier au maximum, ça existe? Et sous quelle forme, cette idée d'arc-en-ciel, est-ce qu'on peut vraiment en voir dans l'espace?
2: Bon, le 10 juin, on va avoir une personne qui va venir, qui va expliquer son projet. Et en fait, son projet, c'est plutôt d'essayer d'observer les étoiles qui sont très distantes avec des planètes, donc des exoplanètes. Et en regardant, on pourrait essayer de diviser la lumière en plusieurs petites couleurs et d'extraire l'information des atmosphères de ces planètes avec cette lumière. Donc cette notion de plusieurs couleurs dans l'espace, peut-être ça n'existe pas dans la façon comme on la connaît ici sur Terre, mais ça existe dans notre façon scientifique.
1: Voilà, on a décidé de prendre le concept d'arc-en-ciel de manière très large et aussi le concept de diversité. Donc on va aussi parler de la diversité du type de planète, la diversité des couleurs de planètes. Ça sera plutôt dans la partie quiz. Aussi notre deuxième collègue qui va parler donc justement comment on peut déterminer la composition des planètes et leur diversité de composition. Et cela dit, on a aussi une exoplanète pour l'instant où on a réussi à détecter. Alors, on appelle ça un arc-en-ciel. Techniquement, c'est pas exactement un arc-en-ciel. C'est un type d'arc-en-ciel qu'on appelle une gloire. Mais on en a détecté une avec Kéops, le satellite pour les exoplanètes qui a été fait en Suisse, justement.
2: Et très important ici à Berne.
0: Voilà, alors par rapport justement à l'implication aussi de l'Université de Berne, sachant qu'elle a participé à plusieurs missions spatiales européennes, internationales, est-ce qu'on peut dire que les personnes qui prendront aussi la parole le 10 juin représentent cette institution, ou je vois que vous avez des personnes aussi de l'ETH Zurich, donc de l'École Polytechnique de Zurich, de l'Université de Genève. Expliquez un peu comment s'opère le choix des interventions.
2: Bon, normalement, on essaie d'avoir des scientifiques locaux. Comme ça, en fait, on rassemble notre ville. Comme il y a trois endroits en Suisse où on propose ce type d'événement, on essaie vraiment de rester local. Et aussi de proposer dans une langue locale. Donc à Lausanne, parfois le français, à Zurich, parfois le allemand. Ici à Berne, on essaie de faire un petit peu ce qu'on peut, donc on fait plutôt l'anglais. Mais le choix, c'est assez technique. On a des discussions entre nous. On a aussi la discussion d'abord du thème. Donc on a plusieurs thèmes, on a plusieurs scientifiques qui sont spécialisés sur certains thèmes. Donc on choisit d'abord le thème et après on va choisir les personnes autour de nous qui peuvent faire une bonne présentation, qui représentent aussi la diversité, non seulement avec les différents genres, mais aussi avec l'hiérarchie. Donc on essaie d'inclure le plus possible et de faire quelque chose de très accessible.
1: Et aussi de plusieurs nationalités. Donc, alors sur un seul événement, on va pas forcément l'avoir, mais on essaye d'avoir vraiment cette diversité aussi de seniorité, donc des très jeunes chercheurs, mais aussi des chercheurs très aguerris. Vraiment avoir, à travers tous nos événements, représenter un peu tous les

0: point de vue scientifique.
1: Mmh. On a même eu déjà un astronaute sur notre Astronomie on Tap.
2: Tony Collier, c'est ça?
1: Exactement.
2: Qui a passé 80 ans et est encore très actif dans la promotion de la science et puis justement cette vulgarisation des sciences spatiales.
3: Et pour en apprendre un peu plus encore sur l'espace, vous nous avez amené une playlist avec quand même beaucoup de chansons, donc on peut en écouter encore quelques-unes. Laquelle voudriez, enfin, quelle chanson voudriez écouter maintenant? Là, on a une de Train, Drops of Jupiter, Sur la Lune de Big Flo Yoli, Tina Riven, Sastanakam, je ne sais pas si j'ai prononcé juste, et plein d'autres.
1: Donc, Drops of Jupiter.

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1: Et vous écoutez Carnet de Saint-Voltaire encore jusqu'à 20h. On a parlé avant des intervenants qui venaient justement à ces soirées de Astronomy on Tap. Tu as juste mentionné à un moment donné le mot quiz. Comment se déroulent ces soirées exactement? Est-ce que c'est que des conférences et à la fin un petit quiz pour savoir si, enfin pour voir si les personnes ont vraiment bien écouté les intervenants? Ou est-ce que c'est justement assez varié, disons, interactif pour que ça puisse plaire au plus grand nombre?
2: Bon, d'habitude, c'est plutôt la deuxième. Donc, on essaie d'avoir entre 2 à 3 intervenants, donc 2-3 présentations vraiment scientifiques. Et en fait, on a au milieu, plus ou moins, donc si on a 2 intervenants vraiment au milieu, sinon on fait plus ou moins 2 d'abord et la dernière à la fin, on a ce qu'on appelle le quiz. Donc, c'est souvent des questions de science-fiction, aussi parfois scientifiques. On a déjà eu, par exemple, est-ce que c'est sur Terre ou sur Mars? Il y avait des photos et les gens, ils devraient trouver le vrai endroit où elle a été prise, par exemple. C'est vraiment pour amuser un peu le public, aussi nous amuser à nous-mêmes, les astrophysiciens, parce qu'on ne sait pas toutes les réponses non plus, parfois. Et voilà, on a aussi une autre chose intéressante, c'est le Props of the Day. Donc, c'est un objet qu'on amène, un objet, souvent une activité, une expérience qu'on amène, et c'est lié à l'espace, on a été déjà sur l'espace, et comme ça, le public il peut vraiment voir un objet, toucher un objet de l'espace.
3: Et puis, la personne qui gagne le quiz, elle gagne un voyage dans l'espace, elle gagne quoi?
2: Ça serait bien, je m'aurais impliqué plus dans les quiz, je pense. Mais non, mais on donne quand même un petit symbole à la fin pour remercier la participation dans le quiz.
4: Et puis, le nom Astronomy on Tap fait quand même un peu référence à la pression. Et d'ailleurs, le slogan d'Astronomy on Tap est « Drink the Universe ». Alors, qu'est-ce qu'on boit à vos soirées?
5: Ben, on boit ce qu'on veut. Donc, c'est un des principes d'Astronomy on Tap, c'est qu'on ne veut pas être dans un cadre formel. Donc, on ne les fait pas dans une université ou dans une école. On vise des lieux culturels où, typiquement, aussi, pour l'instant, à Berne, Stellwerk, c'est un bar. Donc, voilà, c'est vraiment relax comme atmosphère. Donc, vraiment, on peut discuter sans problème. Les gens n'ont pas peur de poser des questions et puis peuvent prendre ce qu'ils veulent. Donc, TAP, c'est la pression, comme tu dis, donc c'est des bières, mais aussi des softs, des cocktails, des mocktails, tout ce qu'on veut.
4: Sans pression, donc. Et puis, c'est vrai qu'on peut parler de tout. Vous avez cette fois décidé, le 10 juin, lors de votre prochaine édition, de faire appel aussi à Queer UniB, donc une nouvelle, relativement nouvelle association de personnes LGBT au sein de l'Université de Berne, qui s'est associée à vous, justement, pour parler aussi de la communauté queer au sein des hautes écoles. Parlez-nous un peu de cette collaboration.
5: Alors, typiquement, donc, je disais qu'on avait dans notre réseau en Suisse plusieurs personnes LGBT dans les astrophysiciens et astrophysiciennes, notamment une qui est ici à Berne et donc qui fait partie de Queer Uni Berne. Donc on lui a demandé de faire le lien parce qu'on voulait aussi impliquer des gens qui sont bien plus, qui ont bien plus de connaissances que nous sur le sujet, pour justement faire une introduction. Donc, qu'est-ce que c'est, qu'est-ce que ça veut dire LGBT, si les gens ne sont pas tout à fait à l'aise avec ce mot, ils ne savent pas exactement ce que ça veut dire, mais aussi quels sont les défis, par exemple, que les personnes LGBT peuvent rencontrer dans leur vie en tant que scientifiques. Donc, ils vont nous parler un peu de toutes ces choses-là le 10 juin, en plus des sujets scientifiques. Donc, c'était pour ça qu'on a voulu faire cette collaboration avec Queer Uni Berne, qui, comme tu le dis, est nouvelle. Ça a été créé début d'année. Et donc, c'est pas forcément que le personnel de l'Université de Berne, il y a aussi des étudiants. Il y a aussi une autre association pour les étudiants spécifiquement. Et donc, ces deux associations sont là surtout pour mettre en lien les personnes LGBTQ+, entre elles, aussi permettre d'avoir une visibilité, permettre d'avoir un dialogue. Et donc, ça peut être au sein de repas ou d'activités culturelles organisées ensemble, de projections de films queer. Parfois, ils ont vraiment tout un tas d'activités, ils sont encore en train de se développer pour Queer Uni Berne.
4: La playlist, d'ailleurs, rend hommage également à cette communauté. Peut-être un titre à choix?
5: Je mettrais bien Une femme avec une femme de Mécano. Très jolie chanson.
1: Alors, écoutons-la et on se retrouve d'ici quelques minutes.

0: Et voilà, on vient d'écouter Une femme avec une femme de Mécano. Et maintenant, on repère un peu dans le sujet, mais disons d'une manière un peu plus personnelle. On ne va pas parler de la soirée du 10 juin, mais vraiment de vos parcours. Comment est-ce que vous en êtes arrivé là? Comment un jour vous vous êtes dit « je vais devenir astrophysicien » Est-ce que vous étiez fan d'astronomie étant petit? Vous regardiez les planètes et vous vous êtes dit « pourquoi pas ?» Enfin voilà, comment vous êtes arrivé à l'astrophysique à l'Uni et ensuite à ces soirées?
1: Alors, pour ma part, c'est pas forcément l'astronomie directement. J'aimais beaucoup la physique, mais surtout, je suis tombé dans Star Wars depuis que je suis tout petit. Et clairement, ça a influencé mon choix de vouloir partir spécifiquement dans les exoplanètes. Je savais déjà que je voulais faire des exoplanètes. Par contre, j'avais un petit doute pendant mes études si je voulais partir en infographie ou en astrophysique. Donc, deux choses totalement différentes, artistiques ou scientifiques. Et après le doctorat, j'ai continué en communication scientifique, et là justement je combine mes deux passions, parce que une des choses que je fais en tant que communicateur scientifique, c'est d'organiser des événements comme Astronomy on Tap, d'avoir avec les écoles des interactions, écrire des communiqués de presse ou faire des illustrations pour ces communiqués de presse.
2: Et toi Sarah, astrophysicienne également, on l'a dit, en train de compléter ton doctorat à l'université de Berne?
3: Moi, mon parcours, il est un peu différent. J'ai fait de l'ingénierie aérospatiale jusqu'à très récemment. Et en fait, ça vient d'un voyage que j'ai fait aux États-Unis avec ma famille quand j'avais 15 ans, plus ou moins. Et on est allé visiter le musée à côté de Miami, donc le fameux Cap Canaveral, où en fait, ils lancent les fusées. Et je me souviens qu'ils étaient en train de montrer tout ça, et on se balade dans le jardin, il n'y a que des fusées, pas d'arbres, que des fusées. Et je me suis dit, bon, je veux construire ces machines aussi. Et très récemment, quand j'ai fini mon master en ingénierie aérospatiale, je me suis dit que ce qui m'intéresse vraiment, c'est la science, l'astrophysique et aussi les nouvelles technologies. Donc je fais aussi en utilisant l'intelligence artificielle, et je crée des outils pour la science.
4: Est-ce qu'il y a beaucoup de place en tant qu'astrophysicien? Est-ce que c'est un métier d'avenir? Est-ce que c'est un métier qu'on peut recommander aux jeunes? Ou est-ce que c'est quand même un domaine où il faut un peu pousser des coudes pour obtenir une place, hein?
1: Alors c'est assez niche, on va pas se mentir, c'est pas le métier le plus courant qui existe. Cela dit, en fait ça dépend à quel niveau on va parler. Pour faire un doctorat, en général, ça va être relativement facile, entre guillemets. Donc, il faut faire de longues études, c'est pas si facile que ça. Mais trouver un doctorat, en général, ne va pas trop poser de problème. C'est la suite, donc plus on va évoluer en carrière, c'est un peu une pyramide. Moins il y a de places disponibles, et donc les places permanentes sont très très peu nombreuses. Donc, je n'ai pas exactement les nombres en Suisse, mais ça doit être une personne permanente pour 20 personnes qui sont sur des contrats non permanents, c'est-à-dire soit des doctorats, soit des post-doctorats qui sont de 4 ans pour les premiers et 2-3 ans maximum pour les post-doctorats. Donc c'est aussi un métier où il faut être très mobile. C'est quasiment impossible de trouver une position fixe si on n'a pas voyagé, si on n'a pas fait des années dans d'autres pays. Donc si on n'est pas prêt à bouger, c'est pas un métier pour vous, malheureusement.
4: D'où l'importance aussi du réseau international. En fait, c'est aussi un domaine qui fonctionne avec la coopération internationale, avec les réseaux, des connexions.
1: Tout à fait. En Suisse, tous les deux, on a été employés par le NCCR Planet S. Donc, c'est un réseau à l'échelle suisse. Donc, c'était financé par le Fonds national suisse pour la recherche scientifique de 2015. Jusque cette année, donc ça a fini au 31 mai. Donc la fin est très récente, c'était 12 ans. Et pendant ces 12 ans, ça a financé de la science, mais aussi une structure. Donc mettre en commun entre l'université de Berne, de Genève, l'université de Zurich et l'ETH de Zurich, les moyens pour travailler tous ensemble, une collaboration pour tout ce qui est science planétaire, c'est-à-dire les planètes du système solaire, mais aussi les autres corps comme les astéroïdes, les comètes, et aussi les exoplanètes, c'est-à-dire les planètes autour d'autres étoiles que notre Soleil. Donc, Planetes vient de finir, malheureusement. Bon, ça, c'était prévu que c'est tous les 12 ans maximum. Mais on est en train de travailler toujours pour garder cette collaboration, cet esprit de collaboration vraiment qui a été exceptionnel. Ça a permis de faire 1250 publications scientifiques, c'est très gros. Et on veut vraiment continuer avec cette dynamique. Donc les quatre universités sont en train de travailler ensemble pour mettre en place SIPS, qui sera le Swiss Institute for Planetary Science, donc l'Institut Suisse des Sciences Planétaires. Il devrait être créé très prochainement. Donc ça représentera, pour vous donner une idée, 250 à 300 scientifiques, ingénieurs et spécialistes.
4: Mais pour le... Laura, il canne de tout, donc on est un petit peu déstabilisé, désolé. On a un spectacle ici, dans le studio, je suis vraiment désolée. Je perds mon sérieux.
5: Je rigole alors qu'elle s'étouffe, c'est très bien. On peut l'envoyer sur une planète, ce serait laquelle, la planète la plus proche, mais la plus éloignée, disons, enfin, que ce soit accessible encore pour elle, et pas à des millions d'années-lumière, mais qu'elle puisse revenir si tout d'un coup...
3: Mars.
1: Voilà. Vénus, pour ma part.
4: Non, mais ma question, elle concernait aussi, là, tu as parlé un peu du domaine au niveau suisse et tout, mais est-ce que vous avez aussi des collaborations internationales?
3: Tout à fait. Ouais. Donc, c'est pas que le réseau suisse. Le réseau suisse, c'est très important parce que ça nous permet d'avoir des échanges avec des collègues qui font quand même des choses différentes dans notre domaine, qui sont très proches. Mais on a plein de collaborations, donc notamment, moi je fais partie de la communauté scientifique de la mission KEOPS, et on a des collaborations au niveau européen avec plein de différents instituts, différents pays, donc notamment l'Espagne, les Pays-Bas, l'Allemagne, et pas que. Et en fait, nous, on collabore dans le quotidien avec plusieurs nationalités, plusieurs pays. Donc moi-même, je suis pas suisse, je suis pas française, je suis portugaise.
1: Voilà, il y a Planetes, que je mentionnais avant, c'est plus de 50 missions, collaborations, consortiums internationaux. Donc, on a vraiment cette diversité. Et je mentionnais donc Planetes. De la même manière, on a aussi Europlanet, qui est très similaire, mais au niveau européen, mm-hmm. qui impliquait plus de 50 universités de manière, au sein de l'Europe, et dont, personnellement, je suis le on va dire président du hub suisse, et je suis impliqué dans le groupe pour tout ce qui est communication scientifique. Donc on a aussi ces collaborations là, donc tout un tas de collaborations.
5: Et est-ce que ces collaborations vous permettent aussi de faire des échanges, et par exemple d'aller pendant X temps dans un autre pays pour voir aussi ton coup peut-être les différentes manières de travailler ou rencontrer d'autres personnes?
3: Bien sûr. En fait, c'est fait pour ces collaborations. Donc, on peut travailler beaucoup en distanciel. On a vu ça avec la pandémie. Mais en fait, on est beaucoup plus productif quand on a la personne à côté, on a un petit peu de papier, on commence à écrire nos idées et à discuter. Donc, oui, passer du temps dans des autres instituts, c'est essentiel pour nous.
1: Et notamment, un exemple parfait, c'est Maddalena Bugatti, qui sera une des invitées de Astronomy on Tap Lausanne le 2 juillet, qui actuellement est au Japon pour un échange comme ça et qui sera revenue pour la conférence.
5: Avant, je vous ai demandé sur quelle planète on pouvait envoyer ma chère et tendre Mélanie. Vous avez répondu Mars et Vénus. Est-ce que ça vous dit d'aller sur la Lune avec Big Flo et Oli?
3: Bien sûr.
1: Avec plaisir.

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2: Le duo Big Flo et Oli qui nous parlait de la Lune pour célébrer Astronomy on Tap Bern qui a bientôt une soirée le 10 juin, Rainbows in Space, notamment qui va mettre en lumière les couleurs de l'univers, mais aussi la communauté queer des hautes écoles. Et pour en parler ce soir, toujours Sarah Marquez et Thibaut Roger, tous les deux astrophysiciennes et astrophysiciens à l'Université de Berne. Ce que nous n'avons pas encore précisé, c'est que cette soirée est gratuite, mais qu'il faut s'y inscrire. Alors, comment procéder ?
3: Tout à fait. Alors, vous pouvez nous chercher sur Instagram, Facebook, LinkedIn, sur les réseaux sociaux. Et là, vous trouverez le lien pour aller vous inscrire sur Eventbrite. Donc, comme tu as dit, c'est gratuit. Il faut juste pour nous, parce qu'on a un nombre de places limité, vous avez un ticket gratuit, il n'y a pas de problème.
2: Avant, Mélanie ou Eleanor voulaient m'envoyer sur Vénus ou sur Mars. Et puis, je me souviens, Thibaut, tu es déjà venu dans cette émission il y a 7 ans maintenant. Et on t'avait posé une question à laquelle tu n'avais pas répondu. Peut-être que Sarah, ce soir, aura la réponse. On sait que les hommes viennent de Mars et les femmes de Vénus. Mais pourquoi, au fond ?
4: Je pense pas que je peux essayer de trouver une explication, pas du tout scientifique, mais je dirais que en fait c'est les dieux grecs, donc Mars est le dieu de la guerre et Vénus de l'amour. Je pense que là il y a toute la réponse qu'on peut avoir. Donc les femmes sont beaucoup plus sensibles. Non, je rigole. Je pense qu'il n'y a pas vraiment une réponse pour cette question.
2: Et du coup, la communauté queer aurait-elle aussi sa propre planète ?
4: Oui.
2: Mais on va peut-être aussi revenir sur des termes techniques que vous avez évoqués dans cette émission. Thibaut, tu as parlé d'exoplanète. Peut-être pour les gens qui nous écoutent, ce n'est pas clair ce qu'est une exoplanète, alors que c'est une des spécialités de l'Université de Berne.
3: Alors, pour expliquer ce que c'est une exoplanète, il faut déjà expliquer ce qu'est une planète. Une planète, c'est un objet qui est assez massif pour être globalement sphérique. Donc les astéroïdes ne sont pas des planètes parce qu'ils ne sont pas assez massifs. La gravité ne leur permet pas de naturellement prendre une forme sphérique. Le deuxième critère, c'est qu'il faut être en orbite autour d'une étoile. Donc pour notre système solaire, c'est autour du Soleil, bien sûr. Et le dernier, qui est un peu plus compliqué, il faut avoir... être le corps dominant sur son orbite, c'est pour ça notamment que Pluton a été déclassé en tant que planète naine. Donc une exoplanète, ça va être les deux premiers critères seulement, parce qu'on ne peut pas savoir le dernier critère si c'est le cas ou non, elles sont beaucoup trop loin. Et les exoplanètes, c'est donc ces étoiles qui tournent autour d'autres étoiles, ces planètes qui tournent autour d'autres étoiles que le Soleil. Et la première a été découverte en 95 par deux astronomes suisses, justement, qui ont eu un prix Nobel pour cela en 2019.
5: On voit, il y a beaucoup de vocabulaire technique, peut-être de connaissances préalables. Moi, j'ai une question en tant que non-anglophone. La soirée est en anglais, mais c'est un anglais, on va dire, académique ou c'est un anglais de touriste? Enfin, dans le sens où, quel niveau il faut avoir en anglais pour avoir une chance de quand même comprendre un peu ce qui est dit?
3: Un mix des deux, on va dire.
4: Oui, malheureusement, en fait, l'anglais scientifique, c'est un anglais déjà assez complexe. Donc, il faut avoir un minimum d'anglais pour comprendre vraiment ce qu'on dit. Après, on a aussi les gens qui parlent, ils essayent de vraiment mettre un anglais basique pour expliquer ces concepts.
3: On essaie aussi de faire des analogies pour essayer d'expliquer, par exemple, cette idée de prendre la lumière et de la décomposer en arc-en-ciel, ce qui est... Typiquement, ce qu'on fait, on prend la lumière, on la fait passer dans ce qu'on appelle un prisme. Il y a cette célèbre pochette d'album où on voit ça, justement.
4: De Pink Floyd.
3: Pink Floyd, et où après, on a toutes les couleurs de l'arc-en-ciel. Donc, c'est en gros ce qu'on fait avec les spectrographes. C'est un peu plus complexe que ça, bien sûr. Mais donc, voilà, on va prendre des analogies pour essayer d'expliquer. Et après, on regarde chacune de ces couleurs pour avoir des informations sur les étoiles, sur les galaxies ou sur les autres objets dans l'univers.
5: Et puis donc aussi pour rester dans l'aspect technique, donc les portes s'ouvrent à 18h30, début de la soirée à 19h, elle finit à 22h. On nous avait dit il y aura à boire, est-ce qu'il y a aussi à manger?
3: Oui, alors, les boissons sont à la charge des personnes, donc c'est un bar, donc vous pouvez commander ce que vous voulez à boire. Ils ont aussi quelques options pour manger.
2: Et puis revenons peut-être sur les trois intervenants du 10 juin qui vont justement nous parler de ces couleurs de l'univers. On peut les nommer quand même une fois, ce que nous n'avons pas encore fait. Vous pouvez juste nous rappeler les noms des intervenants et leur spécialité, s'il vous plaît.
3: Alors, on aura de l'Université de Genève, Casper Farage-Jenkins, qui va nous parler justement de ses spectrographes. Donc, il a... Un de ses projets, c'est de développer un tel spectrographe qui s'appelle Night, qui est très très compact. La deuxième personne, ce sera Marie-Louise Steinmeier, qui elle va plutôt nous parler de simulation, de modélisation de planètes. Donc elle est plutôt du côté théorique, Casper est plutôt du côté observation. Et donc elle regarde justement, notamment entre autres, comment on peut en apprendre plus sur l'intérieur des planètes sans aller dedans, bien sûr, et notamment en regardant les échanges, en essayant de comprendre les échanges de volatiles, c'est-à-dire les gaz et ce genre de choses, entre l'atmosphère d'une planète et son intérieur quand elle va se former. Donc pour ça, c'est des simulations, et après, en observant les atmosphères, on peut essayer de mieux comprendre ce qu'il y a dans l'intérieur de ces planètes. Et la dernière personne, c'est Lorraine Abluzel, donc de Queer Unibern, notre partenaire pour cet événement, qui va justement nous parler de ce que c'est, qu'est-ce que ça veut dire LGBT, quelques statistiques, et aussi ce que ça veut dire être scientifique et LGBT, quel challenge particulier ces personnes vont avoir dans leur carrière, aussi par exemple, c'est pas forcément la même relation avec certains collaborateurs, ça peut être une difficulté. Donc malheureusement, il y a encore de l'homophobie, de la transphobie partout dans le monde.
6: Et je vous propose de faire une des dernières pauses musicales. Quelle chanson voudriez-vous écouter ?
3: Peut-être celle que Sarah a choisie personnellement.
4: Mm-hmm. Your latest trick.
6: Parfait. Alors, on va écouter la chanson et je pense que tu auras quelque chose à nous dire sur la chanson après, juste ?
4: Oui.
6: Parfait.

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2: Et sur les ondes de Rabe avec Arnaud Savoltair, Thibaut et Sarah pour parler d'astronomie, mais pas que, encore pendant quelques minutes. Il me semble que tu avais quelque chose à nous dire sur cette chanson. Pourquoi tu as choisi cette chanson ?
3: Thibaut, il m'a dit qu'on avait le droit à avoir des petits choix personnels. et en fait, c'est une chanson qui m'a accompagnée pendant toutes mes études, que mon père m'a montrée quand j'étais très petite et que même aujourd'hui, quand j'ai besoin de me concentrer, je l'écoute vraiment et c'est très agréable. Voilà.
4: Mais tu tenais à ce que ça soit le live ?
3: Oui, parce que en fait, il y a quelque chose en plus. C'est différent, celle-là. En fait, il y a de l'improvisation, mais il y a aussi du sentiment. On sent vraiment la chanson. Et pour moi, c'est ça qui c'est très important dans cette chanson.
5: On l'a dit, il n'est pas toujours facile d'être aussi une femme dans ce milieu de l'astrophysique, d'être une personne queer également. Est-ce que toi aussi, en tant que jeune femme qui évolue dans ce milieu scientifique, tu as dû en faire deux fois plus parfois pour arriver là où tu es, ou comment tu décrirais les défis que tu as dû traverser ?
3: Moi, personnellement, je suis chanceuse. J'ai pas eu beaucoup de défis jusqu'à présent. Après, c'est vrai que tant dans l'ingénierie et dans l'astrophysique, il y a un petit pourcentage de femmes et ça nous met toujours dans une situation assez intéressante, je dirais. Mais personnellement, je suis très fière de ne pas avoir eu de ceci jusqu'à présent.
2: Et je voudrais juste rappeler quand même pour toutes les personnes qui nous écoutent, quelques sites. Déjà, le site astronomyontap.org, donc c'est le site général où il y a vraiment toutes les associations, si on peut dire ça comme ça, partout à travers le monde, avec le calendrier des événements, dont celui par exemple de Berne, de Lausanne ou de Zurich. Pour Berne spécifiquement, il y a aussi l'Instagram aot.berne, si je ne me trompe pas. Et puis vous avez chacun des fréquences, que ce soit par exemple à Lausanne, à Zurich ou ici à Berne, vous avez des fréquences, disons, d'événements qui sont un peu différentes.
6: Oui, tout à fait. Ici à Berne, on essaye plutôt d'en faire un tous les deux ou trois mois. Donc on a recommencé, on a eu une pause pendant le Covid et maintenant on a une nouvelle équipe. Donc depuis qu'on a recommencé, on a fait sept événements depuis printemps de l'année dernière. Donc voilà, on arrive à tenir à peu près les deux, trois mois. En général, il y a une pause estivale, donc après juin, le prochain, ce sera en septembre, octobre. Il y a beaucoup de conférences scientifiques en septembre, donc peut-être qu'on n'en aura pas l'occasion d'en faire un. Et Zurich, ils sont aussi sur 2-3 mois plus tôt. Lausanne, un peu moins souvent, parce que c'est l'association étudiante Space Nature Service qui l'organise, mais ils organisent aussi beaucoup d'autres types d'événements. Donc Astronomy on Tap, c'est seulement une des choses qu'ils font, et on a différentes fréquences.
5: On peut aussi voir ça comme un tremplin aussi pour les membres des comités d'organisation. Hein. Tu l'as dit, vous essayez aussi de promouvoir de jeunes chercheuses et chercheurs sur scène. Mais j'imagine aussi que dans l'organisation, certains se sont fait la main avant d'évoluer de manière professionnelle dans ce domaine de la vulgarisation scientifique. Je pense notamment à Galactique Chloé, qui était très active au sein de Space at Your Service à Lausanne.
6: Oui, c'est aussi mon cas. Pendant le doctorat, j'ai fait beaucoup d'événements, donc Astronomy on Tap. Notamment, chaque année, on allait à Fantasy Basel aussi, qui n'a rien à voir avec la science. C'est plus centré science-fiction, fantasy. Mais justement, l'idée, c'était de ramener la science dans science-fiction à ces événements-là. Donc, on a un très gros stand. Maintenant, il y a tout un secteur spatial à cet événement, avec une dizaine de partenaires. Et c'est en faisant ce genre d'événement que j'ai pu me faire la main aussi, comme tu dis, et partir dans une carrière de communication scientifique spécifiquement.
2: Merci beaucoup à vous deux d'être venus. On arrive malheureusement déjà à la fin. En tout cas, on se réjouit d'aller à vos conférences, enfin à vos événements, et de participer au quiz et voir si on arrive à gagner ce petit cadeau.
5: J'avoue, je suis partie
7: en voyage dans l'espace.
5: Donc, on se réjouit de vous retrouver mercredi déjà, ce 10 juin à 19h au Stellwerk, c'est juste au-dessus de la gare de Berne, entre l'université et la gare. Merci beaucoup, Sarah Marquez, Thibaut Roger.
6: Merci à vous de nous avoir accueillis.
3: Merci beaucoup.
2: Et on va se quitter avec un titre iconique, un titre de Frank Sinatra qui s'appelle « Fly Me to the Moon ».

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Merci Schmitten. Comme vous avez pu le voir, on a quelques petits problèmes techniques avec cette machine du diable. Hein. C'est une machine du diable, il y a même un petit diable dessus. Mais merci en tout cas. Merci à vous tous d'être là. C'est Schmitten Open Air. Prochaine chanson. Prochaine chanson, elle est un peu plus calme. C'est l'écho d'hier.

Merci. Prochaine chanson, elle s'appelle Carbone. Elle s'appelle Carbone, elle est sortie il y a 28 minutes. Elle est sortie à 28 minutes. On n'arrivera pas à la faire exactement comme elle est sortie, vu qu'on a un peu des problèmes de matériel. Mais on va la faire du mieux possible, et puis ça va tuer. Est-ce que vous êtes chaud? Est-ce que vous êtes chaud? Schmitten, vous êtes chaud ou quoi?

Voilà, on arrive à la fin du concert. Si je te letzte Lied jetzt. Merci Schmitten Opener m'avoir accueilli. Merci à David pour le son. Merci de m'avoir fait confiance. Dernière chanson. Elle s'appelle J'aime la nuit. Vous aimez la nuit ?

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